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0: C'est dans le charivari le plus total que s'achève en beauté le premier acte de l'italienne à Alger, l'opéra bouffe et féministe, on peut le dire, de Gioachino Rossini. Une confusion dépeinte avec gourmandise grâce à une profusion d'onomatopées, din-din, tac-tac, crac-crac, boum-boum, des sept personnages en lice, et naturellement grâce à une accumulation de crescendo ou crescendi en italien, dont Rossini, tel des ortolans, raffolait tout particulièrement. Merveilleuse distribution ici du mai musical florentin de 1963 où l'on retrouve aux côtés de l'italienne largement espagnole de Teresa Berganza, le ténor Luigi Alva, la basse Fernando Corena, le baryton Rolando Panerai ou bien encore la soprano Giuliana Tavolaccini. Merci de vous être porté volontaire pour ce petit voyage sur l'Oriental Opéra et sur France Musique.
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2: Sa voix de soprano dramatique a fait d'elle une inoubliable héroïne straussienne dans les rôles de Salomé et d'Electra dès les années 50. Nous parlons ici d'Ingeborg, la soprano allemande née en 1921 et morte en 2018. Mais cette puissance brute qui faisait d'elle une grande wagnérienne également pouvait se faire douceur. Et la voici dans l'air de concert A Perfido, opus 65, pour soprano et orchestre, composé par un Beethoven âgé de 26 ans, sur un texte de Métastase. Cette pièce débute par un récitatif dramatique dans la tonalité d'ut majeur, durant lequel la soprano maudit celui qui la quitte, puis l'air se poursuit par l'aria elle-même, « Per pietà non dirmi addio »,« Je t'en prie, ne me dis pas adieu », et là, d'un coup d'un seul, nous sommes dans un chaleureux mi bémol qui correspond à merveille à la voix d'Ingeborg, ainsi qu'au texte où la délaissée implore son bien-aimé à ne pas la quitter. Pour accompagner notre diva, le plus bel écrin qui soit, l'orchestre philharmonique de Vienne, avec à sa direction un admirable Joseph Krips, qui vient de se faire coffrer dans la collection Éloquence en deux jolies boîtes, une pour les gravures mono, l'autre pour les stéréos, comme c'est le cas ici, en juin 1956.

Ah, perfido, air de concert opus 65 de Beethoven, interprété par la soprano Ingeborg, l'orchestre philharmonique de Vienne dirigé par Joseph Krips en 1956. Pour rappel, le chef autrichien s'est vu bien naturellement honoré par Cyrus Meyer-Homji, le génial et généreux producteur des Antipodes qui concocte chaque année plusieurs de ses coffrets CD que beaucoup d'entre nous chérissent, et à raison. Coûteux, il est vrai, car partant d'Australie, il transite par la maison mère à Londres et ensuite, eh bien, il y a le Brexit qui est passé par là et les taxes qui vont avec. Je reprends. Il y a donc désormais au sein de la collection Éloquence deux coffrets consacrés à Joseph Krips, un premier volume de 22 disques regroupant les enregistrements monophoniques des cas enregistrés entre 1947 et 1955. On y trouve hormis les gravures symphoniques et concertantes, son classique et enlevé Enlèvement au sérail du début des années 50 avec Vilma Lip, ainsi que son Elias de 1955 avec Bruce Boyce dans le rôle du prophète. Le coffret stéréo de 21 CD présente les gravures de 1955 à 73, dont 8 disques Philips, parmi lesquels les inoxydables symphonies de Mozart. Et pour ce qui est du lyrique, on a le fabuleux Don Giovanni gravé pour des 40-55 avec une distribution complètement hallucinante, réunissant Suzanne Danco, Lisa Della Casa, Hilde Geden, Antoine Dermota, Cesare Ceppi, Fernando Corena, Kurt Böhme et Walter Berry.

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1: La fin du premier acte du Don Giovanni de Mozart, le scélérat empêtré dans ses mensonges réussit, malgré l'assaut donné par la foule, à s'enfuir. Ce n'est que partie remise. Et tout cela dans la formidable énergie donnée par Joseph Krips à son équipe avec, au premier chef, un orchestre philharmonique de Vienne qui donnait toujours son meilleur à ce chef et bien sûr cette équipe de chanteurs de folie, Don Giovanni, Cesare Cepi, Leporello, Fernando Corena, Mazzetto, Walter Berry, Zerlina, Hilde Geden, Donna Anna, Suzanne Danco, Donna Elvira, Elisa della Casa et Don Ottavio, Anton Dermota. Cette gravure de légende est donc présente dans le coffret des gravures stéréo de Joseph Krips, concocté avec toujours autant de soin par le patron de la collection Éloquence.

Océan, du Unge Ayer. Océan, toi, monstre impitoyable. Le récitatif R de Résia à l'acte 2, scène 3 de l'Obéron de Karl Maria von Weber. Dans cette scène, Résia, la fille du calife Harun al-Rachid, se trouve naufragée sur une île après une tempête. Elle est séparée de son bien-aimé, Huon de Bordeaux, et exprime son désespoir face à l'océan. Un désespoir que l'on a pris grand plaisir à écouter, car il était exprimé par la soprano Ingeborg, toujours en compagnie du chef Joseph Krips et cet incroyable petit orchestre de province, l'Orchestre Philharmonique de Vienne, s'il vous plaît, en juin 1956, disque Decca que vous trouvez dans le coffret Krips volume 2. Jamais 2 sans 3, écoutons la troisième et dernière plage de ce CD, de ce disque, écouté dans les chaumières depuis 7 décennies. En réalité, celle qui ouvre le programme, à savoir l'air de Salomé, à la fin de l'opéra de Richard Strauss. C'est moins tranchant comme l'acier que chez sa contemporaine et rivale Birgit Nilsson, et peut-être un peu moins intense, mais en revanche sans doute plus fin, et avec une approche psychologique du personnage peut-être plus fouillée. Et surtout, comme nous le disions tout à l'heure, Ingeborg avait cette chaleur dans le timbre qui contrastait avec sa puissance dramatique.

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1: L'air de Salomé à la fin de l'opéra éponyme de Richard Strauss, créé à la fin de l'année 1905 à Dresde. Cette scène, c'est celle où, après avoir dansé la célèbre danse des sept voiles pour Hérode, Salomé demande en récompense la tête de Jochanan, autrement dit Saint Jean le Baptiste. Hérode, bien que réticent, cède à sa demande, et dans cet air, Salomé exprime son désir et son obsession pour Jochanan, maintenant décapité. Elle chante à la tête coupée, exprimant un mélange de passion, de folie et de triomphe morbide. Interprétation parmi les plus ardentes de l'histoire du disque, celle d'Ingeborg, avec les Wiener Philharmoniker dirigés par Joseph Krips en 1956. Écoutons un extrait de l'autre disque sur lequel on peut entendre chanter des voix humaines dans ce coffret Krips volume 2. Il s'agit d'un live de 1964 étiqueté Deutsche Grammophon du chant de la terre de Mahler avec les Wiener Symphoniker cette fois-ci, le ténor Fritz Wunderlich et le baryton Dietrich Fischer-Dieskau. Écoutons tout d'abord ce dernier dans le merveilleux Solitaire en automne.

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1: Das Lied von der Erde, le chant de la terre de Gustav Mahler, les second et troisième leaders sur des poèmes chinois, Der Einsame in Herbst, le solitaire en automne, murmuré par Dietrich Fischer-Dieskau, et à l'instant, von der Jugend, de la jeunesse, sautillé et siffloté par Fritz Wunderlich, merveilleux soleil, parti trop tôt à l'âge de 35 ans, 2 ans après ce concert, où les deux chanteurs étaient accompagnés par un chef qui aimait profondément cette œuvre, Josef Krips. Vous pouvez retrouver cette merveille dans le coffret Josef Krips Édition, volume 2, 1955-1973, proposé dans la collection Éloquence, collection qui ressemble, si vous voulez mon avis, et depuis bien longtemps, à un label à part entière. Autre cycle de 6 poèmes mis en musique, Ariettes oubliées de Claude Debussy, œuvre composée 20 ans avant celle de Mahler, sur des poèmes tirés des romances sans parole de Verlaine. Une originalité de taille dans l'enregistrement qui suit, la partie de piano a été subtilement orchestrée par Brett Dean. Il s'agit d'un live de mars 2023 donné à Melbourne par l'Orchestre symphonique de Melbourne, dirigé ici par son chef titulaire depuis 2022, l'Espagnol Jaime Martin. Quant à la voix, eh bien, laissons-nous charmer par celle envoûtante de la soprano australienne Siobhan Stagg.

le tout premier album autoproduit de l'Orchestre symphonique de Melbourne, avec l'aide tout de même du label LSO Live, lequel, lancé en 99, pouvait bien, avec ses airs de vieux routard, prendre sous son aile un petit nouveau. La soprano australienne Siobhan Stagg, avec le chef espagnol Jaime Martin, nous interprétait le cycle « Ariettes oubliées » de Claude Debussy, d'après Verlaine, dans une orchestration de Brett Dean, un concert de mars 2023. Le disque est complété par une belle version des quatre derniers leaders de Richard Strauss. À suivre un moment Wagner, avec tout d'abord la romance à l'étoile de Wolfram, transcrite et interprétée au violoncelle par Jan Fogler, et le BBC Philharmonic dirigé par Homer Mayer-Valbert sur l'album Pop Songs du violoncelliste allemand. Puis, sans transition, la fin de l'acte 3 et de fait la fin de Siegfried dans la version Simon Rattle avec un orchestre de la radio bavaroise formidable de finesse et surtout une direction extraordinaire. Brunhilde est chantée par l'italo-allemande Anja Campe et Siegfried par le néo-zélandais Simon O'Neill.

La fin de Siegfried, deuxième journée de la tétralogie de Wagner, dans un enregistrement live de février 2023, réalisé à Munich avec l'orchestre de la radio bavaroise, dirigé par Sir Simon Rattel. Un volet qui s'est fait attendre, puisque l'Or du Rhin avait été enregistré en avril 2015 et la Valkyrie en février 2019. Sir Simon Rattel prend son temps, ce qui pourrait lui être reproché, non pour son art, qui continue de s'affiner et de se polir avec le temps, mais pour les distributions qui, elles, prennent un petit coup de vieux en passant. À suivre, la mezzo-soprano anglaise Sarah Connolly avec un prince de l'accompagnement, l'écossais Malcolm Martineau, dans l'ultime lead, opus 57 de Brahms, « Un bewegte laue Luft »,« Air doux et immobile », d'après le poème de Daumer.

Le prélude et le chœur d'ouverture La brise est muette de l'opéra de Giacomo Meyerbeer, Le prophète. Cette œuvre, un grand opéra en cinq actes sur un livret de Scribe, créé le 16 avril 1949 à l'Opéra de Paris, s'inspire de la vie de Jean de Leyde, un chef religieux des anabaptistes au XVIe siècle qui va devenir leur faux prophète. L'action se déroule essentiellement à Dordrecht, en Hollande, et à Münster, en Allemagne, pendant les guerres de religion. Il est très important de noter que l'œuvre a été créée dans une période de bouleversement politique en France, peu après la Révolution de 1848. Cette époque était marquée par des tensions entre différentes factions politiques et religieuses, ce qui résonne avec le thème de l'opéra, centré sur les conflits religieux et le fanatisme. Nous écoutons la pastorale de Jean au second acte, pour Berthe, moi, je soupire, durant laquelle le personnage exprime son amour pour sa fiancée.

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0: La mezzo-soprano américaine Elizabeth DeShang, qui ramène à la mémoire la grande Marilyn Horne, interprétait de sa voix grave et profonde « Ah, mon fils, sois béni », air de Fides, la mère de Jean, toujours à l'acte 2 du prophète de Meyerbeer, un air qui intervient après que Jean ait exprimé son amour pour Berthe et son soulagement de la voir partir en sécurité. Dans cet air, Fides bénit son fils Jean pour son courage et sa détermination malgré les épreuves qu'il traverse. Cette version discographique du troisième grand opéra français de Meyerbeer est éditée par LSO Live. Il s'agit d'un enregistrement de concert du 28 juin 2024 au Grand Théâtre de Provence avec, dans les rôles de Jean que nous écoutions, le ténor lyrique américain John Osborne. Hormis le reste de la distribution, toujours à l'avenant, il y a le chœur de l'Opéra de Lyon, la maîtrise des Bouches-du-Rhône, l'orchestre des jeunes de la Méditerranée et l'orchestre symphonique de Londres, tous sous la baguette très inspirée de Mark Elder. Voici le moment à l'acte 4 où Jean de Lède, faux prophète à la tête d'une secte hérétique d'Anabaptiste, lequel finira par ensanglanter l'Allemagne du XVIe siècle, se fait couronner empereur de l'Allemagne avec en préambule la marche du sacre.
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2: Moment crucial dans Le Prophète de Meyerbeer, juste après le couronnement de Jean de Lède, où Fidès reconnaît son fils, le roi. Ce dernier renie sa mère et ordonne à ses partisans de la faire taire. S'il reconnaissait qu'il avait une famille, cela révélerait qu'il est un homme ordinaire, ce qui discréditerait son statut de prophète divin. Voilà donc pour cette version assez formidable de l'ouvrage de Meyerbeer, à thésauriser, c'est celle de Marc Elder chez LSO Live. À suivre, et ça se tient thématiquement parlant, « La mort de l'amour » sur un texte de Maurice Bouchard, troisième et dernier segment du poème de l'amour et de la mer d'Ernest Chausson, chanté par un ténor, ce que Chausson voulait à l'origine. Ici, le ténor Benjamin Bernheim, accompagné par sa pianiste de toujours ou presque, Carrie Anne Matheson, qui était déjà la coach vocale du ténor à l'Opéra de Zurich. On doit à cette dernière la transcription très réussie pour piano de la version orchestrale originale.

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1: Benjamin Barnheim, dans son album de 2024, 12 France, qui regroupe plusieurs œuvres notables, habituellement jouées avec un accompagnement orchestral, lequel est ici transcrit avec grand talent par celle qui coach et accompagne le chanteur au piano, Carrie-Anne Matheson. Nous écoutions successivement « La mort de l'amour », extrait du poème « De l'amour et de la mer » de Chausson, et à l'instant la quatrième des « Nuits d'été » de Berlioz, « Absence ». Outre la présence du piano, rappelons que le chausson est habituellement très majoritairement interprété par des voix de femmes, ce qui rend cet éclairage que voulait Chausson au départ, c'est-à-dire la voix de ténor, très intéressant. Un disque qui m'est indiscutable.

indéniablement en valeur tous les talents vocaux et expressifs du ténor franco-suisse, ce dont, à vrai dire, on ne doutait plus depuis longtemps. À suivre, deux extraits du disque Deutsche Grammophon qui réunit l'américaine Nadine Sierra et la sud-africaine Preti Yende, enregistrés lors d'un concert donné à la Philharmonie de Paris en mars 2023. Nous commençons par le duo des fleurs tiré du Lacmé de Delib, Nadine Sierra et Lacmé, Preti Yende et Malika.

À son époque, Józef Myśliwiczek était une très grande star. Tout le monde l'appelait le divin bohème, ce qu'on peut exprimer de nos jours par un vibrant « le tchèque fantastique ». Et ce sobriquet flatteur a retenti avant tout en Italie, où le musicien s'est fait un nom par ses opéras joués de Rome à Naples avec un succès énorme. Mais il est devenu un compositeur majeur de l'époque préclassique par sa musique symphonique ainsi que par ses pièces de chambre. Et l'ouverture de son opéra olympien appartient pleinement à cette période, incarnée entre autres par la vague de musiciens tchèques émigrés partout en Europe, car la situation politique et religieuse en Bohème n'a pas été très stable. Le thème de cet opéra ne parle pas de la compétition sportive, mais plutôt des aventures amoureuses de la jeunesse grecque sur le fond des jeux antiques organisés dans la ville d'Olympe. Le librettiste italien Abbot Pietro Trapassi, mieux connu autant que Metastasio, est l'auteur d'un drame musical à succès traité par plus qu'une cinquantaine de compositeurs. Myśliwiczek s'y attelait en moitié des années 70 du XVIIIe siècle pour écrire son huitième opéra dédié à la ville de Naples. Sa création le 4 novembre 1778 au théâtre de San Carlo a été un grand succès. Écoutons donc son troisième acte dans un enregistrement live réalisé en 2012.

0: Lecture réalisée lors des représentations de l'œuvre donnée le 23 et le 25 novembre 2012 au Théâtre Communal de Bologne. Vous l'avez entendu avec les voix du ténor Yasushi Watanabe, qui incarnait Clisten, la soprano Erika Tanaka était Aristea, l'autre soprano Maria Teresa Leva était Argen, et l'autre contre Carl Vistoli chantait la partie de Licida. Puis la soprano Pervin Shakar a donné le corps au personnage de Mégacle en chantant dans une Hosenrolle, comme on dit dans les pays germaniques, et le ténor Pasquale Circoli a incarné le personnage d'Aminta. Mais n'oublions pas la voix de Saltan Akhmetova qui a donné le corps à Alcandro. Le chœur et orchestre du Théâtre Communal de Bologne a été dirigé par Olivier Fondornani.
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0: Ne changeons rien dans notre approche du Mont Olympe, figurant dans les œuvres lyriques, donc une ouverture d'abord.

C'est ainsi que le compositeur italien Giovanni Battista Pergolesi introduit son opéra L'Olympiade, écrit sur un livret du célèbre Metastasio, qui, natif de Rome, exerçait en ce temps ses talents à la cour impériale de Vienne. Cette fois-ci, il s'agit bien d'un événement sportif de l'époque de la Grèce antique qui se trouve au centre et dans lequel la récompense pour le gagnant est la main d'Aristéa, la fille du roi Sicyone, l'organisateur de la compétition. L'amante de Mégacle, qui lui est obligée de concourir pour son ami Lycida, et sous son nom, Aristéa se trouve dans une position inconfortable. La présence incognito de la princesse crétoise Argène, qui a des liens amoureux avec le vrai Lycida, complique le tout. Mais à vrai dire, l'histoire est au moins aussi complexe, sinon un peu moins, qu'a été la création de cet opéra à Rome, d'autant plus que sa jeunesse fut jalonnée de nombreuses difficultés. Pour la création de l'opéra, le chœur déjà n'était pas disponible, les décors étaient un peu rudimentaires et pour couronner le tout, la troupe des chanteurs n'était pas du meilleur niveau. Ce n'est pas évidemment pas le cas de cette capture réalisée en août 2010 en Autriche dans le cadre du Festival de musique ancienne. Écoutons donc le premier acte de ce drame musical dans l'esprit de la comédie napolitaine dans son premier enregistrement mondial, s'il vous plaît.

0: C'était le premier acte de l'opéra Olympia de Pergolèse, une commande du théâtre de Tordinonna de Rome, le vénérable établissement où l'œuvre a été créée en janvier 1735. Vous l'avez écouté dans un enregistrement live réalisé en 2010 à Innsbruck lors du festival de musique ancienne avec les voix du ténor Jeffrey Francis dans le rôle du roi Clisthène, de la soprano Raffaella Milanesi qui a incarné le personnage de sa fille Aristea et de la mezzo-soprano Annbeth Solvang qui, elle, était Argène, princesse crétoise venue assister incognito à la compétition. Une autre mezzo-soprano, Jennifer Rivera, a obtenu un rôle garçon dans l'Olympiade de Pergolèse, celui de Lycida, le prince héritier de Crète, enfant abandonné par le roi Clisthène. Mais chut, vous êtes censé de l'apprendre qu'à la fin du troisième acte. Et puis la soprano d'origine ukrainienne, Olga Pasichnik, a chanté le même type de rôle masculin en incarnant le Mégacle, le concurrent victorieux de ces jeux et amant de la princesse Aristea. Pour finir, le ténor Marcus Brucher a été Aminta, le précepteur et éducateur de Lycida, le prince héritier de Crète, on ne le rappelle jamais assez. Et le contre-ténor Martin Oro chantait Alcandro, le confident du roi Clisthène. Les musiciens d'Académie Amontis Regalis ont été dirigés par Alessandro De Marchi depuis son clavecin.
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0: Fidèle au principe utilisé précédemment, voici l'ouverture d'Opéra Olympi de Gaspare Spontini, basée sur la pièce de théâtre éponyme de Voltaire.

Voilà l'ouverture flamboyante de l'Olympe, l'opéra de Gaspare Spontini, à laquelle la musique dramatique du début de son troisième acte s'arrime très bien. C'est les librettistes Michel Dieulafoy et Charles Briffaut qui ont écrit le livret de cette œuvre mise en musique par le compositeur italien, l'œuvre qui, malgré ses plusieurs versions écrites entre 1819 et 1826, n'a pas rencontré le succès qu'on attendait en France. Ils se sont inspirés de la pièce de théâtre de Voltaire, écrite en 6 jours, nous dit-on, en 1762. Quand on se rend compte que cet opéra était composé dans une période de transition, sa lisibilité esthétique, incertaine et un peu embrouillée peut-être, devient plus compréhensible. Et de ce fait, l'œuvre a certainement préparé la voie au grand opéra romantique. C'est ce qu'on peut entrevoir dans la musique de son ouverture qui présage celle de Berlioz à son début, par exemple.

C'était la fin du troisième acte de l'Olympie, tragédie lyrique inspirée de Voltaire sur un livret de Michel Dieulafoy et de Charles Briffaut, créé dans sa seconde version en février 1826 au théâtre de l'Académie royale. Le présent enregistrement est basé sur une édition critique de cette même version. Le ténor Mathias Vidal chantait le rôle de Cassandre, fils d'Antipâtre, roi de Macédoine, tandis que la basse Joseph Wagner était l'Antigone, roi d'une partie de l'Asie. La soprano Kate Aldridge incarnait Statira, veuve d'Alexandre, et la soprano Karina Gauvin chantait le rôle d'Olympie, fille d'Alexandre et de Statira. La basse Patrick Boleyre était Hiérophante, le grand prêtre, et l'autre basse Philippe Souvagie, Hermas, l'officier d'Antigone. Le chœur de la radio flamande et l'orchestre du Cercle de l'Harmonie ont été placés sous la direction de Jérémy Rohrer. Et maintenant, l'ouverture de l'Olympiade de Vivaldi.

C'est encore un coup de Metastasio avec son livre à succès. Cette fois-ci, c'est Vivaldi qui a cédé au charme du texte de l'Olympiade, comme on a pu entendre dans l'ouverture qui précédait. Le prêtre roux mis au centre de l'intrigue, les Jeux Olympiques organisés par le roi Sicyone. On est donc à nouveau en présence de la compétition, dont le thème et les personnages sont pratiquement identiques à ceux qu'on a pu voir dans l'opéra de Pergolèse. Mais toute ressemblance s'arrête là, car le traitement musical est évidemment très très différent. Comme la plupart de ses opéras, l'Olympiade de Vivaldi a été composée pour le théâtre Sant'Angelo à Venise, la ville disposant à cette époque de plus grand nombre de scènes publiques en Europe, ce qui lui garantissait non seulement beaucoup de créations, mais également leur très bonne qualité. On a pu énumérer 432 créations d'opéras entre les années 1700 et 1743. Impressionnant. Et quant à Vivaldi, il apporte à cette tragédie musicale sa riche inventivité mélodique qu'il renouvelle incessamment à chaque page de l'œuvre, ainsi que son énergie qu'on connaît de ses pièces instrumentales. Je vous propose d'écouter le troisième acte de l'Olympiade, dans lequel les tensions arrivent à leur maximum, après quoi l'horizon s'éclaircit pour tout le monde, ou presque, et qu'on pourrait accepter sans trop de mal des réjouissances générales sur scène.

0: Ainsi se termine l'Olympiade, opéra d'Antonio Vivaldi, composé pour le théâtre de Sant'Angelo à Venise en 1734. C'était une capture live réalisée à Paris en février 1990, dans laquelle on a entendu le baryton basse Andrew Walker Schulze en Clisten, la contralto Lucia Meusen en Aristea et la mezzo-soprano Elisabeth von Magnus en Argen. Le personnage de Megacle a été confié dans un rôle garçon à la soprano Mieke van der Sluis, celui de Lycida au contre-ténor français Gérard Lenne, tandis qu'Aminta a été incarné par le haut-contre Aris Christofelis et le personnage d'Alcantro par le baryton William Oberholzer. L'ensemble vocal, la cappella et l'ensemble Klemenčič Consort ont été placés sous la direction de René Klemenčič.
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J'ai tenté de personnifier un homme. Venez, suivez le cheminement de mon imagination et vous le verrez. Son nom ? Alonso Quijana. Il conçoit le plus étrange projet jamais imaginé. Devenir chevalier errant et jaillir dans le monde pour en redresser tous les torts. Ne plus être le simple Alonso Quijana, mais un preux chevalier connu sous le nom de Don Quixote de la Mancha.

Retenons ensemble le rêve sur votre web radio lyrique signée France Musique et sur l'appli Radio France. Que ce soit celui d'une belle nuit d'amour avec la révélation Satma Saïd et la chaude voix aux éclats sombres de Marianne Crébassa, ou celui d'une fameuse nuit d'été avec toute la fraîcheur agile de Jody DeVos et un air d'Ambroise Thomas qui mériterait d'être lui aussi plus connu.

Oui, pour ce soir, je suis la reine des fées. Je suis Titania la blonde, chante Philine dans cette polonaise et dans l'opéra le plus célèbre d'Ambroise Thomas, Mignon. Ici la voix unique de Nathalie Dessay, épatante dans ce genre de volute lyrique pour lui donner toute sa brillante coquetterie. Titania, eh bien, rejoignons-la vraiment dans l'un des nombreux opéras qui adaptent le songe d'une nuit d'été de Shakespeare, mais non des moindres, celui magique, envoûtant et singulier de Benjamin Britten, et particulièrement dans cette version historique London Deca, où l'on sera rarement allé aussi loin dans la mise en scène du son au disque, et tout de suite donc, sur Opéra et sur France Musique, la merveilleuse Titania de la soprano Elizabeth Harwood.

de Benjamin Britten, nous voici rendus auprès de Carl Maria von Weber, toujours dans l'univers des adaptations du Songe d'une nuit d'été de Shakespeare, avec toute la pureté de timbre et le velours scintillant de la voix de Gundula Janowitz. Restons dans l'opéra romantique allemand, qui est sur le point de devenir l'opéra wagnérien tout court, à ce moment charnière de la création du vaisseau fantôme du dit Wagner et l'interprétation récente pour la fameuse ballade de Zenta, la fiancée du Hollandais volant de Ricarda Merbet, aux côtés de Marek Janowski et de l'orchestre symphonique de la radio de Berlin. La tempête avec Wagner, vous l'entendrez, se fait vraiment craindre.

avec le chœur et l'orchestre du Bolchoï sous la direction de Marc Hermler. Une vie pour le tsar que nous continuons d'explorer sur votre web radio lyrique signée France Musique et sur l'appli Radio France, en son quatrième acte avec la mezzo Veselina Kasarova dans le rôle du fils adoptif d'Ivan Soussanin, qui est d'ailleurs le premier titre choisi par Glinka pour son opéra, et qui est celui, Ivan Soussanin, qui va sacrifier sa vie pour le premier des tsars Romanov.

Des danses échevelées, proprement échevelées, pour l'opéra de Prokofiev, un homme véritable, jusqu'à cette rumba hallucinée, dansée par celui qui n'aurait jamais dû remarcher, l'aviateur de guerre Maressiev, amputé de ses deux pieds. Un idéalisme, une héroïsation plus que marquée, due à la chape stalinienne d'alors, mais qui n'empêche pas Prokofiev ici, dans la magnificence orchestrale, de se tenir en réponse au bord du grotesque. Danse latine toujours, à suivre, pour personnifier Margarita Xirgu, grande actrice barcelonaise et interprète de prédilection de Federico García Lorca, auquel l'opéra Aïna Damar de l'argentin Osvaldo Golijov rend hommage. Aïna Damar, en arabe, cela signifie « la fontaine de larmes » et c'est le nom de l'ancienne source où fut assassiné le poète en août 1936 par la phalange franquiste.

quelques-uns des 13 canciones españolas antiguas, 13 chants espagnols anciens, recueillis par le poète et dramaturge Federico García Lorca dans une version qui semble proprement insurpassable, celle de Teresa Berganza, disparue en 2022, et du guitariste Narciso Yepes. Inspiration espagnole, toujours sur votre web radio lyrique signée France Musique et sur l'appli Radio France, mais dans le registre français cette fois, car nombre sont les compositeurs français au 19e et au début du 20e siècle à avoir exprimé par ce biais des sentiments aussi solaires que noirs. Voici El Desdichado, le misérable.

Merveilleux et aérien trio à l'acte 2 de la Thaïs de Massenet et après la fameuse méditation tirée de cet opéra, merveilleux trio qui réunit ici Sabine Deviel, Jody DeVos et Marianne Crébassa que nous ne quittons pas sur Opéra et sur France Musique avec un hommage à suivre à ses racines qui plongent dans le Levant espagnol et avec le merveilleux cycle intitulé en français « Le combat du rêve » du catalan Federico Mompou. Lancinant combat aux volutes répétitives et envoûtantes, avec son atmosphère fascinante comme à la limite du rêve et de la réalité.

grave, profond et envoûtant de la voix de Marianne Crébassa, qui plonge aussi certainement ses racines dans la belle voix de ténor, lui a-t-on dit, car elle ne l'a pas connue, de son grand-père espagnol, exilé en France et qui, grâce à cette voix, a pu s'évader du camp de prisonniers de Béthune pendant la Seconde Guerre mondiale. D'un rêve l'autre, sur votre web radio lyrique signée France Musique, un rêve beaucoup, mais alors beaucoup plus léger, mais au charme certain, et toute une île pour ce rêve, l'île du rêve. Une idylle polynésienne en trois actes, mais en à peine une heure, de Reynaldo Hahn, d'après Pierre Loti, dont je vous propose ici et maintenant un court extrait du contemplatif début.

Hommage à Gabriel Fauré sur Opéra et sur France Musique. Oui, oui, sur Opéra, même si Fauré n'en composa qu'un d'opéra à l'écriture étrange et qui déplaira même à son maître Camille Saint-Saëns, à qui il avait dédié cette Pénélope. Enfin, quand je dis opéra, il faut ajouter que Fauré, lui, qualifia sa Pénélope de poème lyrique. Et ici, au service de la mélodie fauréenne, la belle voix aux couleurs boisées de José Van Damme, qui nous accompagne à suivre, et depuis son cher théâtre de la Monnaie, en 1990, dans le Simon Boccanegra de Verdi, un rôle aigu pour lui, le baryton tirant bien plutôt sur la basse, mais un rôle passionnant et qu'il tenait à endosser, où il a pu faire entendre cette blessure originelle de l'homme trahi et délaissé.

La voix éternellement séduisante, perlée et précise d'Anna Moffo, soprano lyrique, forcée vers les aigus puissants du spinto par son mari qui voulait en faire une nouvelle Callas, aigus que l'on apprécie pour autant ici, dans cet extrait des Vêpres siciliennes de Verdi. Virtuosité toujours sur votre web radio lyrique signée France Musique et sur l'appli Radio France. Virtuosité toute belle cantiste de l'air de Tonio à l'acte 1 de La fille du régiment de Donizetti par le ténor argentin Marcelo Alvarez.

Rossini, le romantique, mais oui, preuve en est donnée dans cet opéra dont on connaît universellement la très fameuse ouverture avec son thème de la tempête, que l'on devine d'ailleurs par instant dans cet extrait, mais dont on connaît moins le lyrisme vocal en général. Cet opéra, c'est Guillaume Tell, où l'on retrouvait à nouveau le soprano lyrique et léger de Maddy Mesplet. Alors, ce n'est pas l'ouverture de Guillaume Tell que je vous propose à suivre, mais une autre ouverture très célèbre, elle aussi, de Rossini, celle de La Pivoleuse, par Riccardo Chailly. Roulement.

0: 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Nous refermons ces trois heures lyriques comme nous les avions commencées, en la belle compagnie de Jody DeVos, avec un air incroyablement méconnu, et j'ai envie de dire, l'air de la lyre au caractère enjôleur et capricieux, œuvre d'un compositeur tout aussi méconnu, même si une rue porte toujours son nom à Paris, Victor Massé, air tiré de son opéra Galatée que Jody DeVos, aux côtés de Pierre Bleuze et de l'Orchestre Philharmonique de Bruxelles, nous révèle dans son album justement nommé Bijoux perdus. On est bien, non, à l'écoute d'Opéra et de France Musique.
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2: Raphaël Kobylík, chef tchèque né en 1914, était un homme au caractère bien trempé. Il n'en était pas moins très doux avec les musiciens et obtenait ce qu'il voulait par la gentillesse. Sa carrure, exprimée largement en concert et au disque, atteint une taille patron durant la Seconde Guerre mondiale quand il prit les rênes de l'Orchestre Philharmonique tchèque, succédant ainsi à Václav Talich. Durant une représentation de l'opéra de Smetana, Dalibor, lorsque le héros est libéré, il fit agiter les drapeaux tchèques par le cœur des paysans devant un parterre de nazis hébétés. Ce genre d'événement vous campe un homme. Dans le même ordre d'idées, il fit vœu de ne jamais parler la langue allemande durant l'occupation alors qu'il la pratiquait parfaitement et se refusa à l'interprétation d'ouvrages de Wagner durant la guerre, lui qui fut un si grand défenseur de Lohengrin, des maîtres chanteurs ou de Parsifal après celle-ci. Parmi de nombreuses autres actions, au message politique fort, il quittera son pays en 1948 quand les communistes y prendront place, n'y revenant qu'après la chute du mur en 1991.

0: Raphaël Kubelik dans la célébrissime ouverture des Joyeuses Commères de Windsor, opéra comique d'Otto Nicolai, sur un livret de Mosenthal d'après la pièce éponyme de Shakespeare. Le personnage principal en est Sir John Falstaff, gentilhomme d'esprit, cultivé et présentant un féroce appétit pour la nourriture, la boisson et les femmes. Ce personnage de bouffon magnifique existe dans trois pièces de Shakespeare, les deux Henri IV et les Joyeuses Commères. L'ouvrage de Nicolai, le plus connu de sa courte carrière et de sa courte vie, même si de moindre envergure que son illustre cadet Falstaff, chef-d'œuvre de Verdi, n'en reste pas moins un très bel opéra populaire que Wagner lui-même citera dans sa propre comédie, Les Maîtres Chanteurs. Voici la première scène de l'acte 2. Falstaff vient d'être jeté dans la rivière à l'acte 1. Nous le retrouvons à l'auberge de la Jarretière, dans une irrésistible chanson à boire et dans un merveilleux duo comique avec Air Flute, déguisé en se jouant de lui comme il se doit. Dans le dialogue introductif, la basse Karl Riederbusch, fidèle des fidèles de la troupe Kubelik, emploie des intonations qui ne sont pas sans rappeler la voix et l'élocution d'Orson Welles dans son propre Falstaff, sorti au cinéma en 1965.
1: Hey, Kellner! Rühr dich und bring mir mein gewohntes Frühstück!
2: Gleich, Sir John!
1: Ach, das war eine furchtbare Abkühlung. Ganz gewöhnliches Wasser strömte mir in meine Gurgel und das schwemmt ja den Menschen auf. Was wäre aus mir geworden, wenn ich noch in Schwellung geraten wäre? Ach, komm her, alte Freundin, und lasse mich die fürchterlichen Strapazen vergessen.
2: Hier, Sir John, bringe ich euch ein Briefchen, das eine Frauensperson soeben abgegeben hat.
1: Ich bin untröstlich über euren gestrigen Unfall. Doch seid verschwiegen und kommt heute wieder. Um 9 Uhr morgens geht mein Mann zur Vogelbeize fort und dann... Siehst du Hansi Schiel noch nach dir?
3: Mach fort und bring uns eine Kanne guten Sekt.
2: Sogleich.
1: Ach, eine Kanne für diese Nussschalen da vor euch.
3: Hoho, Sir John, was ihr vertragt, das kann ich auch noch präsentieren.
1: So meint ihr? Also gut, wer von uns am meisten trinkt, geht bei der Zeche umsonst aus.
4: Aber
1: brav angesetzt mit einem Zug.

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1: Après la scène de l'auberge de la Jarretière, faisons un saut en retrouvant notre bouffon héroïque, Falstaff, à l'acte 3, scène 2, dans le parc de Windsor. L'introduction orchestrale est clairement nimbée d'une belle féerie héritée de Weber et de Mendelssohn, tous deux contemporains de Nicolai. Dans le parc de Windsor, sur une musique à la poésie enivrante, le pauvre Falstaff aura à affronter les moqueries et autres tourments habituels.

0: Les Joyeuses Commères de Windsor, version Raphaël Kubelik. L'enregistrement qui permit à l'opéra comique d'Otto Nicolai de se faire mieux connaître en dehors des seules terres germaniques, où il était déjà hautement prisé depuis bien longtemps.
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0: Kubelik n'enregistra pas le Falstaff de Verdi, mais nous livra une version pour île déserte du premier volet de la trilogie populaire du compositeur italien, à savoir Rigoletto, d'après le roi Samus de Victor Hugo. Rigoletto, bouffon bossu du duc de Mantoue,

Moscou, vague cousin de Falstaff pour les turpitudes qu'il aura à subir, vit certes des moments de comédie dans les crins que lui réservent Verdi et son librettiste Francesco Maria Piave, mais c'est essentiellement le drame qui le guette et le trouvera à la fin de l'opéra, et ceci de la plus cruelle des manières, sa fille Gilda expirera dans ses bras. Rappelons ici que le titre devait être à l'origine « La malédiction ». Nous écoutons l'acte 2. La malédiction de Monterone a été proférée à la fin de l'acte 1. Rigoletto, dont la fille Gilda a été enlevée par les courtisans décidés à se venger de lui, part au palais pour la récupérer. Dès lors, plein de mauvais pressentiments, il recommandera la plus grande prudence à cette dernière. Alors qu'ils sont seuls, elle lui raconte comment le beau jeune homme qui la suivait depuis l'église se fit passer pour un étudiant sans le sou, alors qu'il était le duc en personne, et comment elle a été enlevée.

0: L'acte 2 du Rigoletto de Verdi par Raphaël Kobelik à la tête des forces de la Scala et une distribution de rêves, Dietrich Fischer-Dieskau en Rigoletto, Renata Scotto en Gilda et Carlo Bergonzi dans le rôle du Duc.
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0: Au commencement de ce parcours au sein de la discographie opératique de Raphaël Kobelik, nous évoquions ce que pouvait représenter la prise de position politique d'un artiste, en l'occurrence l'attitude de Kubilik durant l'occupation nazie ou durant les méfaits du communisme. Il se trouve que le chef tchèque défendit ardemment plusieurs ouvrages dont la trajectoire de leur principal protagoniste parle de la position de l'artiste dans la société, de son rôle actif envers son art et envers la portée philosophique, politique ou spirituelle que celle-ci peut engendrer. Ces ouvrages sont Matisse le peintre de Hindemith, Palestrina de Pfitzner et bien sûr le chef-d'œuvre qui les devança, Les maîtres chanteurs de Nuremberg, de Wagner. L'histoire se déroulant au XVIe siècle est celle d'un jeune noble venu de Franconie, Walter von Stolzing, qui arrive à Nuremberg et s'éprend ardemment de la belle Eva, fille de son logeur, Pogner. Il apprend que la main de celle-ci sera donnée au vainqueur du concours de chant qui aura lieu le lendemain, lors de la fête de la Saint-Jean. Walter côtoie alors la guilde des maîtres chanteurs qui regroupe maîtres et apprentis et dont le chef révéré s'appelle Hans Sachs, cordonnier de son métier et poète. Walter, même s'il n'est pas un grand spécialiste des concours de chant et de ses codes, apporte un vent nouveau qui va toucher le cœur du vieux Sachs, par ailleurs secrètement amoureux de la belle Eva. Ce personnage merveilleux, Hans Sachs, par sa chaleur, sa noblesse, sa hauteur de vue, donnera envie à n'importe qui d'être son petit-fils ou de l'avoir pour mentor. C'est lui qui, contre le conservatisme forcené des maîtres, ses collègues, leur incapacité à créer quelque chose d'inédit, va permettre la nouveauté dans l'art du chant en aidant Walter à présenter sa composition, ce qui lui permettra finalement de devenir victorieux de son seul rival, le greffier Bachmesser. Nous écoutons toute la fin de l'acte 3 en démarrant juste avant le légendaire quintette quand Sachs annonce la naissance d'un nouvel enfant, à savoir le chant nouveau.

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1: Un large extrait des Meistersinger, les maîtres chanteurs de Nuremberg, seconde comédie de Wagner après son opéra de jeunesse, Das Liebesverbot, du quintet jusqu'au moment où Beckmesser va entonner le chant de Walter qu'il a dérobé chez Sax. Les maîtres chanteurs, ouvrage merveilleux, aux nombreux personnages, tous très finement caractérisés, si finement même que certains présentent des sautes d'humeur, délivrent un humour très présent ainsi que la joie et l'esprit de fraternité. Nous écoutons là une des plus belles versions, celle de Raphaël Kubelik à la tête des chœurs et de l'orchestre de la radio bavaroise. Longtemps, on mit au pinacle les enregistrements Yorum chez DG, Kempe chez EMI, voire Karajan 1 ou 2 chez le même éditeur. Puis, en 1992, une parution mytho fit l'effet d'une bombe. Un enregistrement radiophonique des maîtres chanteurs par Kubelik avait été réalisé en 1967. Cette gravure devait initialement entrer dans le catalogue Deutsche Grammophon par la Grande Porte en 1968, mais ceci ne se fit pas pour ne pas blesser, dit-on, est-ce une légende, la susceptibilité des deux stars maisons, à savoir Fischer Dieskau et Karajan. La radio bavaroise fit bien paraître un coffret vinyle de cette version en 68, mais dans un tirage à tellement peu d'exemplaires que rares furent les mélomanes à connaître cette merveille, jusqu'à sa parution en CD un quart de siècle plus tard.

0: La fin jubilatoire des maîtres chanteurs de Wagner dans ce miracle discographique qu'est la version de Raphaël Kubelik. Wolfgang Sawallisch, autre grand défenseur de l'œuvre dont la gravure de studio chez EMI pêche par un sax rédhibitoire, disait « À ma connaissance, Die Meistersinger est le plus spirituel, le plus drôle, le plus vivant, le plus intelligent et le plus brillant de tous les opéras. On ne le contredira pas. » Concernant le Festwiese, la fête de la Saint-Jean qui succède aux quintettes et clôture l'opéra, si souvent raillée car clairement nationaliste, célébrant la supériorité de l'art allemand avec ses drapeaux et ses bannières dont le Troisième Reich fit son miel, Sawallisch disait « Lorsque je dirige le Festwiese, je ne pense pas à la germanisation. Pour moi, il s'agit d'une présentation grandiose d'une scène de foire traditionnelle. Les gens ont essayé à tort de transformer les Meistersinger en un bouillon de culture d'hypothèses, culminante avec la théorie selon laquelle Wagner était antisémite et cette œuvre ouvrait la voie à Hitler. Ce n'est pas si simple. Pour le chef allemand, il fallait remettre le génie musical et littéraire incontestable de Wagner dans son véritable contexte. Il rajoutait « Cela devrait être notre seule préoccupation. On ne le contredira pas non plus ici. »
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0: L'ouvrage biographique de Pfitzner, Palestrina, naquit dans l'esprit de son compositeur au tout début du XXe siècle, lorsque celui-ci découvrit la légende de Palestrina, sauveur de la musique sacrée, dans une histoire de la musique du XIXe siècle. Il mit 15 ans à concevoir son chef-d'œuvre, mettant le mot fin sur la partition en 1915. L'œuvre dont le compositeur signa lui-même le livret fut créée à Munich en juin 17 par Bruno Walter à la baguette. L'opéra suit le schéma dramatique proposé par Wagner dans ses maîtres chanteurs, la naissance de l'œuvre d'art dans la souffrance et l'adversité. Kubelik réunit son écurie habituelle pour interpréter cette partition géniale à redécouvrir de toute urgence. Karl Riederbusch dans le rôle du pape Pie IV, Dietrich Fischer-Dieskau dans celui du cardinal Borromeo, Nicolas Guéda dans le rôle de Palestrina et Hélène Donat dans le rôle du fils du compositeur. Sans oublier Brigitte Fassbinder ou Hermann Prey, que nous n'écouterons pas dans cet extrait. En fait, la fin de l'ouvrage, à partir des scansions de la foule, est « Viva Palestrina !» après que celui-ci soit sorti de prison et avant qu'il reçoive la bénédiction du pape qui lui confie le chœur de la chapelle Sixtine.

0: Paul Hindemith prit lui aussi modèle sur Wagner et ses maîtres chanteurs et s'inspira de son prédécesseur Hans Pfitzner pour composer dans les années 30 son opéra Matisse le peintre. L'œuvre est davantage connue pour la symphonie en trois mouvements que le compositeur en a tirée, créée par Furtwängler à Berlin en 1934, avant même que l'opéra ne soit achevé. Il s'agit pourtant, comme pour Pfitzner et son Palestrina, d'un des tout grands chefs-d'œuvre lyriques de la première moitié du XXe siècle. À l'instar de Wagner et Pfitzner, Hindemith situe son action au XVIe siècle, il écrit lui-même son livret et suit comme eux le schéma de la création de l'art nouveau dans l'adversité, s'identifiant lui aussi à son héros, le peintre Matthias Grünewald, en plein nazisme. Le pouvoir nazi rejettera son opéra, Hindemith créera son œuvre à Zurich l'année même de l'exposition de Düsseldorf, Entartete Musik, musique dégénérée, exposition où son nom, Hindemith, on s'en doute bien, figurera en bonne place.
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0: Nous écoutons le tableau central, le quatrième, qui nous place en pleine guerre des paysans vers 1525 à Mayence. Les paysans rebelles se sont emparés d'un village ravagé par la guerre et terrorisent les seigneurs locaux. Ils tuent le comte Alphenstein sous les yeux de sa femme. Matisse proteste contre cette trahison de leurs idéaux et veut protéger la comtesse. Il se fait assommer. Les paysans renoncent néanmoins à affronter une armée de métier. Et Matisse aura la vie sauve grâce au chef de l'armée des paysans, Schwalbe, ainsi que grâce à l'intervention de la comtesse Elfenstein. Ce tableau souligne l'échec de Matisse en tant qu'homme d'action, en tout cas sur le terrain de la révolte armée. Il est idéalement interprété dans l'enregistrement de Raphaël Kubelik, réalisé en 1977 avec Fischer-Dieskau dans le rôle-titre.

Il y a énormément de choses qui se sont passées après un baiser ou à cause d'un baiser ou tout simplement en conséquence de l'absence d'un baiser. Vous voyez, c'est très compliqué cette affaire. Et donc, ce n'est pas étonnant que ce simple acte a fait couler autant d'encre et sur le papier de musique aussi, comme vous venez de l'entendre dans cette valse très populaire de Luigi Arditi par laquelle on a commencé aujourd'hui. Elle était interprétée par la soprano australienne Joan Sutherland, surnommée la Stupenda, la stupéfiante, c'est à cause de sa technique vocale étonnante. Nous continuons tout en restant sur cette longueur d'onde, un peu risquée, il est vrai, avec une chanson de Paul Delmed, L'île des baisers, qui, par la voix du baryton Michel Dance, parle d'un baiser imprudent. Bon, il vaut mieux de faire un peu attention tout de même, car dans les extraits d'opéra qui suivent, ça grouille de ces petits gestes de rien de tout, mais qui peuvent avoir des grandes conséquences, comme le fameux « Un bacio di mano », l'ariette que Mozart a écrit à Vienne en 1788 pour le chanteur Francesco Albertalli, ou des extraits des opéras comme « Miss Julie » de William Alwyn, un musicien anglais du XXe siècle, ou bien « Così fan tutte » de Mozart, ou l'opéra des Gueux du compositeur prussien Johann Christoph Pepusch, qui lui a vécu en Angleterre, d'où le titre anglais de son opus populaire « The Beggar's Opera ».

0: C'était quelques extraits des airs d'opéra où il était question de baiser, chanté par le baryton Thomas Hampson dans l'ariette de Mozart, Köchelverein 541. Puis la soprano Anna Patalong était en duo avec le baryton basse Benedict Nelson dans un autre extrait de Miss Julie de William Alwyn. Il y avait encore un Mozart après, c'était le sextuor Dammi un bacio, extrait de Così fan tutte, un embrasse moi chanté à 6, qui doit embrasser qui au final, on verra. Mais en attendant, c'était les sopranos Véronique Jans et Garcia Lerodone, la mezzo-soprano Bernarda Fink, le ténor Werner Goura et les barytons Marcel Boone et Pietro Spagnoli qui se sont aventurés dans ce sextuor accompagné par le concerto Köln dirigé par René Jacobs. La soprano Caster Larue a interprété avec Baltimore Consort un chant médiéval et la contralto Constance Shacklock en duo avec la soprano Elsie Morrison a chanté un extrait de l'opéra d'Aigueux et c'était l'orchestre pour Arte de Londres dirigé par Malcolm Sargent qui a accompagné ces deux chanteuses. Des trois chants de la fin de cette séquence, le premier était le premier baiser de Astacus, écrit par Jean Sibelius, et on l'a entendu avec la soprano Suali Zokoski et l'orchestre philharmonique de Helsinki, placé sous la direction de Leif Segerstam. Le chœur de College Gettysburg et l'ensemble percussion Tremolo ont interprété un extrait de lettre de Gettysburg intitulé « Kiss My Mother » d'Avner Dorman. Ce qui nous amène, je ne sais pas vraiment pourquoi, à la cimetière des baisers de Samuel Barber, chanté par le baryton Martin Hassler, le chœur des jeunes de Saxe et joué par l'orchestre symphonique des jeunes de Leipzig. Tous ces musiciens ont été placés sous la direction de Rondiak Entleutner.
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0: Il est vrai que c'est Samuel Barber qui nous a ramenés au cimetière, le Cemetery of Kisses pour être précis. Mais il y a bien d'autres scènes d'opéra, et plus étranges encore, qui se passent au cimetière. Prenez Roméo et Juliette par exemple. Le drame se passe au cimetière, évidemment, et Hector Berlioz y consacre la troisième partie de sa symphonie dramatique, une œuvre avec chœur, solo de chant et prologue en récitatif choral, dédié à Paganini.

0: Après la rixe au cimetière entre les deux familles, les Montaigu et les Capulet, c'est le moment de se réconcilier. Mais les deux jeunes gens sont morts. Eh bien, c'était la troisième partie de la symphonie dramatique Roméo et Juliette d'Hector Berlioz, l'œuvre écrite en 1839. Vous l'avez entendu avec la mezzo-soprano Olga Borodina, le ténor Kenneth Tarver, le baryton-basse Yevgeny Nikitin, le chœur Grindel School Singers et le chœur et orchestre symphonique de Londres, tous dirigés par Valérie Gergiev.
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0: Mais une autre sélection de mélodies et d'extraits d'opéra liés aux embrassades diverses et variées nous attendent, à commencer par Andreas Hammerschmidt. Selon lui, embrasser quelqu'un est un art, ce que la soprano Dorothée Mills tentera nous prouver, soutenue par l'ensemble instrumental Lauten Company, dirigé par Wolfgang Kachner, et dont l'ordre vont suivre Johann Adolf Hasse avec un extrait de son opéra Enea in Chaonia, Louis Spohr et sa mélodie d'Erstekus, Georg Friedrich Händel avec un autre extrait d'opéra Admeto le roi de Thessalie, suivi par un air de Ginevra extrait du troisième acte d'Ariodante, un opéra composé par lui encore. Deux mélodies de Debussy vont suivre, une autre de Brahms, et on termine avec un air d'opéra d'Agostino Stefani, Orlando Generoso, dans lequel le personnage de Medoro, chanté par le contre-ténor Jörg Wachinski, affirme « Se non vi bacio, se non vi miro », que chacun traduira comme il entend.

0: C'était quelques mélodies qui ont en commun une seule chose, sinon deux, leur thème évidemment, et puis leur aspect musical qui a permis leur enchaînement et de ce fait un certain nombre de découvertes, comme par exemple ce premier enregistrement d'opéra de Haas, Enea Incaonia, créé à Naples en 1727. Il était interprété par la soprano Paola Molinari, accompagnée par Enea Baroque Orchestra, mené par Stefano Montanari.
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0: Les grands problèmes arrivent parfois d'une manière tout à fait innocente, comme dans Le Trouble à Tahiti, l'opéra de Leonard Bernstein, où tout commence par un baiser, celui que le soleil matinal offre à la fenêtre de la belle demeure de Sam et Dinah dans un faubourg d'une ville américaine. Ce couple sans histoire vit derrière une façade tranquille un drame, une crise tellement ordinaire et tellement grave en même temps, insoluble pour ceux qui y participent. L'œuvre commence par un trio dans un esprit de swing joyeux. Ce trio apparaît de temps à autre comme un spot publicitaire qui revient un peu ostensiblement au cours de l'œuvre. Mais Sam et Dinah ont perdu l'amour l'un pour l'autre et se détachent mutuellement. Leur couple se transforme de dispute en dispute pour se vider de tout ce qu'ils ont pu partager dans le passé. Mais ce drame personnel, qui est en partie autobiographique, n'empêche pas le compositeur de laisser paraître son sens de l'humour inoxydable et musical avant tout.

0: Le trouble à Tahiti a connu son dénouement sans vraiment trouver la recette du bonheur durable à deux pour Sam et Dinah. L'éloignement de ces deux personnages est unidirectionnel et irréversible, semble-t-il. Vous l'avez entendu dans une capture de Sony, remasterisée en 2017 avec le baryton Mark Brown dans le rôle de Sam. Sa femme Dinah a été incarnée par la soprano Antonia Butler. Ces deux chanteurs ont en même temps formé un trio avec le ténor Michael Clark, une formation qui revient sans cesse dans l'opéra avec cette musique publicitaire, un swing très très positif qui vous colle comme le sparadrap du capitaine Haddock et qui trouve sa place entre les disputes du couple et autres actions de l'opéra. N'oublions pas que l'Orchestre symphonique de Columbia était dirigé par l'auteur de l'œuvre qui n'est autre que Leonard Bernstein.
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0: À présent, nous revenons à cette triste affaire de Roméo et Juliette, vue cette fois-ci par monsieur le Kapellmeister Georg Benda, un des nombreux musiciens tchèques partis de la Bohème, un territoire appelé jadis le Conservatoire de l'Europe, pour Mannheim. D'ailleurs, c'était un des musiciens préférés de Mozart. Son drame avec chant « Roméo und Julie » a été créé le 5 février 1784. Et nous arrivons dans le troisième acte de l'œuvre, au moment où cercueil de Julie est porté en terre. Capelet se lamente et s'accuse d'avoir lui-même provoqué la mort de sa fille. Entre le temps, Roméo a appris la mort de sa bien-aimée, mais il ne sait rien du plan de Lorenzo, leur ami commun. Il ouvre la tombe pour se donner la mort auprès du corps de Julie, et c'est à ce moment-là qu'elle se réveille. Lorenzo arrive et les trois amis fêtent leur retrouvaille, dont sa douleur, père désespéré, jure qu'il accepterait l'union de sa fille et du meurtrier de son cousin si jamais Julie pouvait revenir à la vie. À peine a-t-il prononcé ces mots que le jeune couple sort de la tombe. Capelet embrasse les deux jeunes gens comme ses propres enfants. Si vous trouvez cette adaptation de Gautier étrange ou pas tout à fait à votre goût, vous rejoignez à un avis assez critique de Carl Friedrich Zelter, le compositeur et théoricien prussien, un contemporain de Benda qui trouvait ce dénouement arrangé désagréable et même détestable. Mais la question est tout autre. Est-ce que Gautier et Benda auraient voulu exprimer par ce happy end un triomphe de l'amour à travers des barrières sociales et des conventions, voire des haines ? Peut-être. En tout cas, leur vision était en quelque sorte socialement assez prémonitoire.

C'était l'opéra Roméo et Juliette ou Roméo und Julie de Georg Friedrich Bender sur un livret de Friedrich Wilhelm Gotter d'après la tragédie de William Shakespeare. Dans le rôle de Caplet, le noble de Vérone, vous avez entendu le baryton Christian Himmler. Dans celui de sa fille Julie était la soprano Heidrun Cordes. L'acteur Hermann Troich était l'aumônier privé. La soprano Clarence McFadden incarnait Laura, l'amie de Julie. Le ténor Scott Weir jouait et chantait le personnage de Roméo Montecchi, tandis que Christophe Thomanek était son servant, un rôle parlé. La soprano Simone Breller était une servante et le baryton Ralph Emge était un proche du défunt. L'ensemble vocal du Forum Alte Musik Bremen et la Stagione de Francfort ont été dirigés par Michael Schneider.

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À tout seigneur, tout honneur, voix d'époque s'il en est, Juan Diego Flores ouvre l'intermède mozartien du jour sur Opéra et sur France Musique, qui se poursuit sans plus attendre avec l'ovni vocal de la décennie, le ténor, baryton, bariténor, comme il se définit également, et ici en tout cas contra-ténor Michael Spires, qui révolutionne l'approche de ce répertoire somme toute récent du ténor d'opéra, où subsistent visiblement beaucoup de fausses évidences.

Florian Sempé, baryton, pétulant, au timbre nuancé, toujours avec Mozart, ouvre lui le bal de différents airs accompagnés à la mandoline. Et il y a donc celle bien connue de Don Giovanni et de sa sérénade à la camériste de Doña Elvira, mais il y a aussi celle de Grétry, par exemple, dans L'amant jaloux. Décidément, la séduction colle à la peau de la mandoline, ou plutôt à ses cordes.

Et Mozart finalement à la mandoline avec Marc Moyon pour débuter maintenant notre hommage à la soprano coloratour Jody DeVos sur Opéra et sur France Musique. Jody DeVos qui nous a quittés bien malgré elle à l'âge de 35 ans le 16 juin 2024.

Aux côtés ici de Laurent Sekilbé et de son Insula Orchestra, c'était ici la voix aérienne et pour autant bien incarnée de Jody DeVos qui s'élevait sur Opéra et sur France Musique dans un air de concert mozartien à l'émotion bien réelle dans un duo entre hautbois et coloratour. Jody DeVos disparue à l'âge de 35 ans le 16 juin 2024 et qui devient, bien malgré elle et pour nous toutes et tous, ce bijou perdu, titre de l'opéra dû à Adolphe Adam et titre également du très bel album enregistré par elle pour l'impeccable label Alpha, album paru en 2022 et qui nous emmènera aussi du côté d'Ambroise Thomas et de Mignon, ainsi que de celui de Daniel François-Esprit-Aubert.

Certes, il y a des Manon plus connues que d'autres, à commencer par celle de Massenet ou bien encore la Manon Lescaut du jeune Puccini. Mais, il faut bien reconnaître qu'Aubert y avait songé avant eux et que cet air de Manon, magnifié par la soprano Jody DeVos, donne envie de découvrir ou de redécouvrir cet opéra comique, même si Aubert lui-même ne se prenait pas très au sérieux, ou peut-être à cause de cela, lui qui disait « J'ai aimé la musique jusqu'à 30 ans ». Une véritable passion de jeune homme, je l'ai aimée tant qu'elle a été ma maîtresse, mais depuis qu'elle est devenue ma femme...

si Aubert, le compositeur de cette Manon, savait ne pas se prendre au sérieux, que dire d'un Jacques Offenbach et de ses compositions savoureuses, surtout interprétées par celle qui nous a quittés bien trop tôt, mais qui eut tout de même le temps de faire sentir à quel point elle était dans sa maison chez Offenbach, jusque dans la virtuosité de cet air si connu de la poupée, dans ce qui restera comme le chef-d'œuvre onirique d'Offenbach. Je veux parler des contes d'Hoffmann et de leur émotion à fleur de peau. Florilège donc, Offenbach, Jody DeVos sur Opéra et sur France Musique.

Vous êtes à l'écoute d'Opéra, la web radio lyrique signée France Musique pour l'appli Radio France, qui rend hommage ici et maintenant au bijou perdu, la soprano coloratour Jody DeVos, emportée par une sale maladie le 16 juin 2024 à l'âge de 35 ans, et à qui cet air extrait du pourtant riant Orphée aux Enfers, façon Offenbach, rend sans doute le plus beau des hommages. Mais Jody DeVos était tout sauf une personne mélancolique et elle aurait sans doute été la première à ramener sans délai la joie à l'écoute de sa voix solaire et qui mieux que la Cunégonde du Candide d'un certain Léonard Bernstein pour ce faire.

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1: Deux Belges au sommet de leur art sur le texte « Au cordeau » de Georges Feydeau. Le compositeur Philippe Boussemans, qui restera un grand compositeur d'opéra de son temps et qui souhaitait refermer son œuvre sur une comédie, et la soprano Jody De Vos, à qui votre web radio lyrique signée France Musique rend hommage, très à l'aise et en public chez Bernstein, comme ici chez Boussemans, dans ce registre à la fois léger, puissant et ô combien précis qu'est celui finalement de l'opéra comique. Quant aux ariettes de Mozart...

Merveilleuse année 2014 pour Jody DeVos qui devait nous quitter de manière brutale 10 ans après. Merveilleuse année qui la voit rayonner au concours Reine Elisabeth, un concours qui lance sa carrière pour de bon. Et année où elle intègre également la troupe de l'Opéra Comique à Paris, sa seconde maison. Mais Jody DeVos avait également la corde de la musique baroque à son arc vocal.

Zoroastre de Jean-Philippe Rameau et l'Amélite de la soprano Jody DeVos, avec laquelle nous poursuivons, sans plus attendre, aux côtés du non moins magnifique ténor Reinoud van Mechelen, honneur à la Belgique, sur Opéra et sur France Musique.

Laurent de Rillé sur votre web radio lyrique signée France Musique pour l'appli Radio France. Laurent de Rillé ressuscité par Jody DeVos, orphéoniste de son état, l'Orphéon, qui est un mouvement né de la Révolution de Juillet et qui s'était donné pour programme l'enseignement du chant choral dans les écoles primaires de Paris. Un mouvement encore bien vivace en Catalogne et au Pays Basque.

L'Orfeón Donostiarra, cœur emblématique du Pays basque, auquel Michel Plasson a toujours donné une place privilégiée dans ses nombreux enregistrements discographiques, en français ici dans l'Arlésienne, fameuse musique de scène de Bizet pour la tragédie d'Alphonse Daudet, ou bien dans la langue même de l'opéra et chez son compositeur roi.

inoubliable Jody DeVos, ici encore, lors du concours qui lança sa carrière en 2014. Elle qui prendra sur scène ce rôle poignant de Gilda dans Rigoletto en 2022, tout naturellement à l'Opéra Royal de Wallonie, dont elle était originaire. Preuve de l'étendue de ses possibilités, elle qui chante Gilda chante aussi bien La Reine de la Nuit dans La Flûte enchantée de Mozart. Et de la fragilité, nous voici maintenant saisis par sa fureur.

Leonardo Garcia Alarcón et Jody DeVos recréent pour nous le concert organisé par Mozart lui-même à Vienne, où il commençait à se bâtir une véritable réputation musicale le 23 mars 1783. Jody DeVos, décidément plébiscité par les chefs baroques, et après Leonardo Garcia Alarcón, nous la retrouvons aux côtés de Julien Chauvin.

Le très fameux Stabat Mater de Pergolèse dans une superbe version emmenée par Julien Chauvin, avec la belle présence également de la maîtrise de Radio France, et donc de Jody DeVos, disparu le 16 juin 2024, magique de grâce aérienne et de présence vocale, et qui nous régale aux côtés notamment de la contralto Adèle Charvet. Quel duo que celui-là pour toute la fin de ce Stabat Mater inoubliable.

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1: Populaire depuis sa création, c'était ici la toute fin du fameux Stabat Mater de Pergolèse qui nous était offert sur Opéra et sur France Musique avec un magnifique duo, Adèle Charvet et Jody DeVos, à qui ce programme est dédié. Jody DeVos qui nous a quittés à l'âge de 35 ans seulement le 16 juin 2024 et qui enjambe avec sa grâce naturelle les siècles et les styles pour nous retrouver dans une œuvre certes moins connue, mais envoûtante elle aussi, une œuvre signée Claude Debussy.

Deux magies particulières réunissent ici, celle de l'écriture ciselée de Claude Debussy et celle de la voix ductile et fruitée de Jody DeVos, de la musique baroque à Mozart, puis à l'opéra comique, à Debussy donc, et au répertoire de la comédie musicale ou de la musique pop, qu'elle affectionnait tout particulièrement, surtout pour cette chanson-là.

Jody DeVos, Freddie Mercury et Montserrat Caballé, le pas est franchi tout naturellement. Merveille des voix à même de transcender les styles, les répertoires, pour un amour commun de l'expression lyrique, de la musique tout simplement. Hommage de votre web radio lyrique signée France Musique à la soprano Jody DeVos, décédée bien trop tôt, à l'âge de 35 ans, le 16 juin 2024. Que la terre lui soit légère.

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1: L'argument du festin de l'araignée d'Albert Roussel est signé Gilbert de Voisin d'après les souvenirs entomologiques d'Henri Favre. De l'araignée du titre s'apprêtant à festoyer mais tuée d'entrée de jeu par une mante religieuse aux funérailles d'un éphémère qui referme notre aventure au crépuscule, nous assistons à moult combats d'insectes, cruautés et atrocités diverses, lesquelles, bien sûr, nous ramènent à notre propre condition humaine. Pour profiter à plein de la finesse d'écriture de Roussel, déjà grand maître orchestrateur en 1913, par ses couleurs enchanteresses et par son art de la rythmique piquante et entraînante, prêtons-nous au jeu de la taille et investissons pour une demi-heure le coin de jardin qui sert de cadre à notre ballet pantomime, tel le héros humain minuscule du chef-d'œuvre cinématographique de Jack Arnold, l'homme qui rétrécit, de manière à vivre les événements comme si nous étions sur un champ de bataille, ou tout simplement de manière à nous regarder dans ce miroir tendu à notre imparfaite humanité, à l'instar des fables de La Fontaine.

0: sur Opéra, le festin de l'araignée d'Albert Roussel, donné ici dans sa version intégrale et initiale de ballet pantomime par l'Orchestre National des Pays de la Loire, dirigé par Pascal Roffet. Chose au demeurant assez rare, tant il est vrai que les fragments symphoniques prévus pour le concert rencontrèrent un succès durable non seulement en salle, mais également au disque, et ce depuis plusieurs décennies. Alors, merci à Bis Records et à Pascal Roffet pour cette incontestable réussite.
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0: Restons avec Albert Roussel, mais de l'autre côté du spectre. Nous venons d'écouter son œuvre la plus célèbre. Nous nous tournons vers une véritable rareté, mais une non moins pépite, son unique opérette en un acte intitulé « Le testament de la tante Caroline » sur un livret de Nino, pseudonyme de Michel Weber, créé en République tchèque, chose étrange, et en langue tchèque encore plus étrange, en 1936, puis à Paris, l'année d'après, à l'Opéra Comique, en français bien sûr, c'était le 11 mars 1937, soit moins de 6 mois avant la mort du compositeur. Le livret se cantonne avec brio à un déchirement familial hilarant autour de l'héritage suscité par le décès de la tante Caroline, qui donnait de son vivant dans la galanterie, la rendant de ce fait infréquentable pour sa petite famille bourgeoise étriquée. Mais une fois refroidie, elle n'est même pas encore enterrée que les vautours sont là. Mais la dite tante rusée a pensé à tout et surtout à bien les embêter en stipulant sur son testament que de ses 3 nièces, celle qui hériterait de ses biens consubstantiels serait celle qui mettrait au monde un enfant au maximum 1 an après la date de son propre décès, faute de quoi tout irait à l'armée du salut. 12 mois plus tard, 2 des nièces ont triché, achetant des bébés et les faisant passer pour les leurs, alors que la 3e nièce, religieuse de son état, va retrouver, ô miracle, l'enfant d'un amour perdu et lointain qui se trouve être, par le plus beau des hasards, le chauffeur de feu, tante Caroline. Naxos a enregistré la dernière représentation donnée à l'Athénée Théâtre Louis Jouvet le 13 juin 2019. Enregistrement live de très grande qualité, l'orchestre des Frivolités parisiennes est dirigé par le très éclectique Dylan Corley. Pour la distribution, rendez-vous dans un peu plus d'une heure. Et tout en riant à cette farce hilarante et hautement grinçante, n'oubliez pas d'admirer la partition subtile et entraînante de Roussel.

0: Oh, décidément, la patronne n'aurait jamais dû mourir. D'abord, je perds une bonne place. Et puis, ce qui me fait le plus de peine encore, c'est que nous allons nous quitter. Tiens, je te l'ai jamais dit, mais il faut absolument que je te révèle mon amour aujourd'hui, parce que demain, moi, je vais au bureau de placement. Je t'aime. Je t'aime de toutes les façons. Je t'aime toute la journée. Je t'aime en conduisant, je t'aime en astiquant, je t'aime en débrayant, je t'aime dans les côtes, je t'aime dans les virages, je t'aime dans les passages cloutés. Mon amour pour toi n'est
1: pas... Allez, mon pauvre Noël, ne te fatigue pas. Moi-même, je peux te dire que j'ai un petit quelque chose pour toi, mais il faut se faire une raison, que veux-tu? Et oublier tout cela.
0: Oh, mais ça, c'est pas possible. Car je ressens pour vous un amour inouï depuis ce fameux soir où m'étant évanoui, vous m'avez fait, rappelez-vous, tendre Lucine, une piqûre de strychnine.
1: C'était un lundi soir.
0: Et c'était à la jambe. Je vois encore votre visage et je distingue sous la table de nuit la cuvette qui flambe, la bouteille d'éther, l'ampoule, la seringue.
1: Oh, vous étiez inquiet.
0: Vous étiez adorable dans ce costume blanc qui fait de vous un ange. Et lorsque pénétra ce liquide admirable, il s'est passé pour moi quelque chose d'étrange. Il m'a semblé sentir pénétrer dans ma chair un peu de la bonté qui veillait sur ma peine, un peu du clair sourire du regard qui m'est cher, et j'ai senti l'amour circuler dans mes veines.
2: Caroline! Caroline, vous êtes où?
1: Ah ben voilà du monde, sors par là!
0: Oh, comme d'habitude.
2: Salut la compagnie! S'est-il bien passé pendant mon absence? Le mieux continue-t-il à se faire sentir?
1: Comment, docteur, vous ne savez pas? Mais vous arrivez trop tard.
2: Quelle heure est-il?
1: Mais votre patiente est morte, docteur.
2: Non, donc vous plaisantez?
1: C'est la pure vérité. On l'a enterrée ce matin.
2: Comment? Elle est morte sans me le dire? Non, enfin, vous auriez pu tout de même me prévenir qu'elle allait plus mal pour que je sache qu'elle vient danser. Non, mais c'est vrai, de quoi j'ai l'air, là?
1: Mais j'ai essayé de vous joindre par téléphone, vous étiez à la campagne.
2: C'est vraiment le métier, il n'est plus possible. Avec cela, l'état sanitaire est excellent, il n'y a plus de malades. C'est vrai, mademoiselle, promenez-vous dans la rue, vous voyez des médecins, ça oui, mais des malades, jamais. Enfin, de quoi est-elle morte?
1: Mais je ne le sais pas mieux que vous. Cela s'est passé samedi dernier. Vous étiez venu le matin, 5 minutes après votre départ, elle agonisait.
2: C'est très désagréable. Qu'en pense la famille?
1: Depuis des années, la famille de mademoiselle d'Anjou avait cessé toute relation. Elle avait fait fortune dans la galanterie. Sa vie était considérée comme scandaleuse. Cependant, 3 nièces se sont présentées ce matin.
2: Et qu'ont-elles dit?
1: Elles ont prétendu être les héritières.
2: Et vous ont-elles réglé vos honoraires?
1: Mais 2 mois étaient réglés en avance, docteur.
2: Voilà une précaution que je devrais prendre. Vous avez décidément toutes les qualités. Jeune, jolie, intelligente, prête. Vous êtes adorable. Comment vous appelez-vous?
1: Lucine.
2: Lucine? Le nom de la déesse qui présidait aux naissances. Mais c'est le destin qui vous envoie. J'ouvre justement une clinique obstétrique. Je vous engage, mademoiselle.
1: À quel titre, docteur?
2: Infirmière en chef, promis un sage-femme.
1: Oh, ah bon? Mais je n'ai pas de diplôme et je n'ai jamais soigné d'enfant.
2: Je vous en ferai un. Un diplôme, bien sûr. Pour votre nom de famille?
1: Sésame. Lucine Sésame.
2: Lucine. Mais c'est simplement merveilleux. Je double vos honoraires, mademoiselle. On dit que le diagnostic est infaillible. Vous étiez née pour être sage-femme et sage-femme de première classe, comme l'enterrement de ma cliente.
1: Oh, mais vous me comblez, docteur.
2: Bon, allez, préparez vite votre valise, je vous emmène. Le temps d'expédier un client, je reviens tout de suite.
1: D'accord.
0: Il est parti, c'est bon.

0: Mais laissez-moi passer! Je suis le capitaine Jobard de Courtepoil, le neveu de la tante Caroline.
1: Enfin, voici mon petit mari.
0: Bonjour, ma chérie. Quelle histoire, c'est épouvantable! Regarde ce que j'ai reçu, c'est inimaginable! Enfin, je n'invente rien, hein, ni toi-même ce télégramme. Reviens, de suite, femme décédée. J'ai pris le train bleu, j'arrive à la maison, j'ai des verres, la femme de chambre me dit, mais c'est pas madame qui est morte! Seconde émotion! C'est la tante de monsieur! Je reviens du cimetière, naturellement, j'ai tout manqué. Il fait chaud. Comment allez-vous, Christine?
2: Oh, pardon, Béatrice! Toujours dans les œuvres de charité, le deuil vous sied à ravir!
0: Et toi, là-bas? Toujours dans les conserves, hein? Oh là là, tu as fait une tête d'enterrement! À propos, ça s'est bien passé.
1: Voyons, Jobard.
0: Enfin quoi, nous sommes entre nous, n'est-ce pas? Et puis il faut se faire une raison, après tout. Elle est morte presque centenaire.
1: Un centenaire? Millionnaire, vous voulez dire?
0: Mais je ne demande pas mieux. Le comte Jauny de Poitrail était là.
1: Voyons, Jobard.
0: En tout bien, tout honneur. C'est un fort galant homme qui a offert ce superbe hôtel à notre tante, alors. Mais dis-donc, dis-donc. C'est que c'est très bien ici, hein? Je ne sais pas si vous vous rendez bien compte, mes petits agneaux, de la valeur d'une petite chaumière comme celle-ci.
1: Voyons, Jobard.
3: Bon, bon, nous en reparlerons tout à l'heure.
0: Alors voyons, racontez-moi ça. Beaucoup de monde, beaucoup de fleurs.
1: Je n'ai jamais vu une si belle cérémonie.
4: Ça, on peut dire qu'elle en a eu de la veille.

0: Oh, parfait! Maintenant, si vous le voulez bien, nous allons passer aux choses sérieuses. Avez-vous prévenu Maître Corbeau?
1: Oui, très cher. Maître Corbeau doit venir ce matin même. Je l'ai convoqué.
0: Ah, et vous êtes-vous mise d'accord sur le partage? Le domaine de la Pompadour, qu'en faites-vous? D'abord, qu'est-ce que c'est que cette propriété?
1: C'est un domaine préhistorique que la Pompadour avait construit au Moyen-Âge dans le style Renaissance. Il paraît qu'il y a des arbres deux fois circulaires et des glycérines grimpantes. J'ai l'intention de le reprendre. Mon mari et moi y passerons 6 mois l'un dans l'autre.
2: Eh ben, ça va être nickel.
1: Toi, je ne te demande rien. C'est moi qui hérite, ça ne te concerne pas.
0: Bon, Edine, et maintenant la villa de Saint-Raphaël?
1: Oh, celle-là, on la bazarde.
3: Oh, pardon, j'ai la ferme intention de la transformer en maison de convalescence pour mes pestiférés.
1: Ah, voyons, c'est ridicule. Vous verrez que ma sœur Béatrice finira sur la paille avec son œuvre des épidémies.
0: Oh, je vous en

0: aujourd'hui, ne discutons pas. Qu'il soit bien entendu qu'aucune dispute ne viendra troubler la bonne entente qui règne dans notre famille. Trop de brouilles surviennent à l'occasion de ces pénibles partages. À propos, elle n'a pas laissé de testament.
1: Maître Corbeau, qui a toujours été son seul notaire, n'en connaît pas.
2: D'ailleurs, elle était de celles qui ne savent pas se préparer à la mort.
0: Dans ces conditions, il faut nous installer ici en maître et prendre immédiatement les décisions qui s'imposent.
1: Mon beau-frère a raison. Notre tante menait très grand train. Je trouve que le personnel devrait être licencié. Allez.
0: De quoi est-il composé, ce personnel?
2: Ah.
3: Six caméristes, deux valets de pied, un chef et un chauffeur.
0: Oh, c'est de la folie!
4: Foutez-moi tout ce monde à la porte!
3: C'est comme la femme de chambre, hein? Je pense qu'on pourrait la remercier. Il n'est pas nécessaire de continuer à prolonger les frais.
2: Et puis Noël a une tête qui ne me revient pas.
5: Sur les trois voitures de notre tante, aucune n'était disponible ce matin.
0: Oh, c'est inadmissible! Nous allons immédiatement lui régler son compte à celui-là, ça ne va pas traîner! Voulez-vous prier Noël de venir tout de suite?
6: Ferdinand!
0: À propos, avez-vous trouvé des bijoux, de l'argent?
3: Rien! Et pourtant, nous avons fouillé tous les tiroirs. Il semblerait qu'il y ait un coffre quelque part, mais on ne sait pas encore où est la clé.
0: Ah! Vous voilà, mon gaillard! Approchez! Voulez-vous me dire les voitures qui sont dans le garage?
7: Eh bien, nous avons tout d'abord un faux cabriolet.
2: Un faux cabriolet? Elle était pourtant assez riche pour s'en payer un vrai.
7: Il servait aux besoins des domestiques, madame. Mademoiselle avait, quant à elle, une conduite intérieure assez légère.
2: Ah! Nous vous dispensons de juger la conduite de notre chère tante.
7: C'est un vieux modèle, madame. Et je parle de la voiture. Pour les grands voyages, nous prenions toujours la berline que nous avait offerte monsieur le duc de Grattez-moi-là. C'est un vieux rossignol.
0: Eh bien, est-il exact qu'elle soit indisponible?
7: Non, monsieur. Les trois sont en parfait ordre de marche.
2: Alors pourquoi avez-vous refusé de les sortir du garage? Savez-vous chauffer ou ne savez-vous pas chauffer?
7: Ah. Les voitures ne sortiront pas en signe de deuil, madame.
0: Et cette petite plaisanterie va durer combien de temps?
7: Une semaine, monsieur.
0: Pourquoi ça?
7: Parce que je vous donne mes 8 jours de congé.
0: Je vous donne exactement 5 minutes pour faire vos paquets et liquider la place, vous m'entendez?
7: C'est 3 000 francs, monsieur.
0: Qu'est-ce que vous dites?
7: Je dis que je ne m'en irai pas d'ici avant d'être payé.
0: Cela ne me regarde pas. Tenez, adressez-vous à monsieur.
8: Mais c'est que... Enfin, c'est-à-dire... C'est...
0: Dépêche-toi, Ferdinand, que cela finisse et qu'il nous débarrasse au plancher.
7: Merci, monsieur. Voici quelques factures qui n'ont pas été réglées.
0: Voilà! Prends-en de la graine, Ferdinand. La manière forte, la manière forte. Et maintenant, au tour de la femme de chambre, à vous de vous distinguer, mesdames, tâchons de lui tirer les verres du nez, car il faut absolument savoir ce que contient ce coffre avant l'arrivée du notaire. Viens, Ferdinand. Allons chercher une passe, monseigneur.
8: Mais c'est par là!
9: Drôle, drôle!
10: Les bons soins que vous avez entouré notre cher, chère tante. Hein, n'est-ce pas, Christine?
4: Oh, mais c'est bien Saint-Pierre qui a ulcéré.
10: Oui. Et nous nous demandions, est-ce que notre tante a fait ses dernières recommandations? Enfin, a-t-elle parlé de nous?

0: ne m'étonne pas, elle était discrète.
1: Mais je vois qu'elle était bien entourée, hein, et que les bons soins ne lui ont pas manqué.
2: Peste, elle s'embêtait pas, la tombe Caroline, hein. Ces tableaux de maître, s'il vous plaît. Corot, Delacroix. Son portrait, Parpona.
1: Oh, son portrait? Je ne la reconnais pas.
3: Oh, elle était beaucoup plus ressemblante que cela. D'ailleurs, avec une fortune pareille.
1: Ah, j'espère du moins qu'elle n'aura pas trop souffert de la crise.
4: Ah, si, madame.
2: Non.
4: Le malaise a commencé à se faire sentir au début de l'année. Ses ressources se sont vite épuisées.
1: Oh.
4: Et puis la crise est survenue brutalement.
1: Oh.
4: En quelques jours, elle avait tout perdu.
1: Oh.
4: Dernier soir, elle a pris un bouillon. Et tout était fini.
1: Ça me ruinait.
4: Mais non, madame, je ne parle pas de sa fortune, je parle de sa maladie.
5: Alors, pour en revenir à ses revenus, elles reviennent toujours.
4: Je l'ignore, madame.
3: Mais enfin, mademoiselle, vous étiez sa personne de confiance. Mais comment faisiez-vous pour les dépenses courantes? Elle vous faisait sans doute des chèques en blanc.
4: Oh non, madame.
3: Oh, n'avait-elle pas une petite réserve d'or au fond d'un placard?
4: Je l'ignore. Mademoiselle tenait tous ses papiers dans un coffre.
1: Mais ce coffre, j'imagine que vous savez l'ouvrir.
4: Deux, trois fois, mademoiselle m'en a donné la combinaison.
3: Oh, et vous l'avez noté, je l'espère.
4: Ah non.
3: Bon, vous ne sauriez l'avoir oublié, hein? Tâchez de vous en rappeler.
1: Oui, oui, nous aimerions pouvoir vous offrir un petit quelque chose de votre chère malade. Hein?
4: Mais en vérité, madame, je ne m'en souviens pas.
3: Ah, mais c'est vaillant, ma chère enfant, tu sais pas t'inquiéter fort. Hein? Nous sommes les seules héritières, donc vous n'avez aucun scrupule à vous faire.

0: Veuillez m'excuser de vous déranger, messieurs, mesdames. Vous êtes sans doute des héritiers.
1: Zut, Maître Corbeau !
2: Oh ! Maître Corbeau !
3: Je ne vous espérais pas si tôt. Vous nous avez gâtés. Votre couronne était superbe.
4: Superbe.
0: Mais non, je vous en prie, on ne meurt pas tous les jours.
4: Ah, vous avez toujours bonne figure.
5: Permettez que je vous présente. Alors, ma sœur aînée, mademoiselle Béatrice Laval.
0: Mademoiselle.
5: Le capitaine Jean-Bart de Courtepoil, mon mari.
1: Ah, enchanté. Christine, j'ai eu chaud.
5: Ma sœur cadette, Christine.

0: son mari.
1: Ce cher maître Corbeau. Madame Corbeau se porte bien.
2: Merci.
0: Il est divorcé, tu ne fais que des gaffes, tais-toi.
2: J'ai le grand avantage de connaître feu mademoiselle votre tante. Elle m'avait confié la gérance de ses intérêts. Et j'ai souvent pu apprécier sa grande valeur morale.
3: Non, c'était une nature délicieuse et intelligente
0: et intéressante.
2: Elle vous laisse et je vous en félicite une très grande fortune.
0: Asseyez-vous, je vous en prie.
2: Merci. Je n'ai encore pu fixer le montant de la succession, mais je suis en mesure de vous annoncer quelques chiffres au bas mot par une quarantaine de millions.
0: Oh, oh, oh, pauvre cher tante.
1: 16 millions, bordel de pique.
0: Ça, la belle sont des affaires.
2: Et je ne compte pas noter bien les valeurs mobilières, œuvres d'art, linge, bijoux, pour lesquelles nous devrons établir un inventaire.
0: Un inventaire. Mais ne pouvons-nous pas y échapper?
2: Ah, rassurez-vous, une simple formalité vis-à-vis du fisc.
0: Du fisc. Elle avait un fils.
2: Non, madame, je parle du fisc, des taxes fiscales.
4: Ah, oui, très bien, parfait.
5: Excusez-moi de vous déranger, maître Corbeau. Voici la clé du coffre que mademoiselle d'Anjou m'avait chargée de vous remettre.
4: Oh,

0: suffit de tirer deux fois.
1: Merci, mon enfant. Elle est charmante.
2: Charmante.
1: Alors, voulez-vous que nous jetions un coup d'œil?
3: Mais naturellement, jetons.
1: Alors, voyons. Domaine de la Pompadour, c'est pas ça. La roseraie, c'est pas ça. Lettre du duc de Grattez-moi là, c'est intéressant. Joli du poitrail, c'est... Ah! Alors voilà qui est imprévu. Ceci est mon testament. Daté, signé, tout est en règle. Voulez-vous que nous en prenions connaissance ?

0: Il a bien notre organique à pétrofina malgré ça.
1: Oh, douceur sans mélange.
0: Et n'a voyable la canita ou un chacun comme ça.

0: 223 valeurs nominatives de chez Bip explosive.
1: On demande Maître Coupeau au téléphone.
0: J'arrive, je reviens de suite.

Bon, alors on en était où?

0: qu'est-ce que ça veut dire tout ça? Mais c'est une plaisanterie!
1: Mais c'est pas une plaisanterie, c'est le testament holographe par lequel feu Caroline d'Anjou déclare léguer sa fortune au premier enfant de l'une de ses nièces.
0: Mais ce testament stylographe, comme vous dites, ne peut pas être valable, puisque nous n'avons pas d'enfant.
1: Et feu, mademoiselle votre tante vous accorde le délai d'une année à compter du trépas pour remplir les conditions requises.
0: Mais est-ce que tu veux que j'en trouve? Mais dis quelque chose de la toi, tu restes là comme une perche.
1: Attendu que le seuil des 9 mois devrait suffire à l'accomplissement des armes à défunte, je ne peux que constater la validité de cette disposition testamentaire.
2: En somme, si je comprends bien, c'est un concours ouvert entre ces dames.
1: Vous l'avez dit, concours équitable et loyal, je dirais même louable.
2: Entre nous, maître Corbeau, est-ce que la tante Caroline n'était pas légèrement timbrée?
1: Qu'entendez-vous par là?
2: Enfin, je veux dire dingo, quoi, louf, dingue, comprenez?
1: Ouais, je vois vous voulez en venir, mais vous cherchez une raison pour attaquer le testament. Mais vous perdez votre temps, capitaine! Les deux navires reviennent d'une personne de raison et d'esprit! Bref, si vous voulez venir sur ce terrain, je vous demanderai de m'adresser à deux personnes honorables qui ont vécu dans son intimité, le comte Joly du Poitrail, le duc de Grattemolin!
3: Mais pourquoi? Pourquoi ce testament ne vous semble pas injuste, maître? Enfin, notre sœur, Béatrice, qui a prononcé ses vœux, et de fait, hors concours.
1: Et il ne m'appartient pas, madame, de considérer le cas particulier des personnes en cause. En ma qualité d'exécuteur testamentaire, je suis chargé de veiller à l'accomplissement des désirs de Caroline d'Anjou. Un point, c'est tout. Et rien n'empêche d'ailleurs votre sœur de revenir sur son austère décision. Les vœux qu'elle a prononcés sont sans doute pas éternels.
0: Eh bien, qu'est-ce que t'en dis, Béatrice?
3: Mais j'ai rien à dire.
0: Eh bien, moi, je dis que la tante Caroline s'est conduite comme une polissonne et que vous ne pouvez pas être le souteneur d'une préposition aussi malhonnête. Car enfin, supposons que nous ne puissions pas avoir d'enfants.
1: L'article 176 stipule que lorsqu'une obligation est contractée sous la condition qu'un événement n'arrivera pas dans le temps fixé, virgule, cette condition est accomplie lorsque ce temps est expiré sans que l'événement soit arrivé, point.
0: Je comprends pas.
1: Elle est également virgule, si avant le terme virgule, il est certain que l'événement n'arrivera pas, point. Et virgule, s'il n'est pas le temps dernier, virgule, elle est accomplie quand il est arrivé, point.
0: Je comprends rien du tout.
1: En d'autres termes, l'événement n'arrivera pas, virgule, pour le terme, virgule, même si l'événement arrive avant le terme, point.
3: Mais enfin, je me comprends, je me dis que je n'y comprends rien.
4: C'est pourtant simple. Le monsieur t'explique que l'enfant peut naître avant le terme.
1: Mais non, madame, le terme stipulé dans le testament.
4: Oh, au même.
1: Je vous répète, il est certain que vous ne pouvez pas avoir d'enfant. La fortune va d'office et dès maintenant à l'armée du salut.
0: Et qui vous dit que nous ne puissions pas avoir d'enfants?
1: Vous-même, à l'instant!
0: Ah, alors là, elle est trop forte, avec des allégories suppositoires! Pourquoi voudriez-vous que nous soyons stérilisés?
1: Ai-je mal entendu, madame?
3: Ma sœur a sans doute voulu parler pour elle!
0: Comment pour moi? Ah, toi, tu m'en pas de toupet! C'est par charité pour toi, au contraire! Pourquoi tu n'as pas d'enfant, tu le sais très bien!
3: Voyons, Christine!
0: Toi, de mes parents, de moi, je demeure d'ici! Si on n'hérite pas, c'est bien de ta faute!
2: Tu calmes, tu calmes!
0: Ah, je vous demande de parler, vous! Ah, pour faire des grandes phrases, vous êtes toujours à l'avant! Mais quand il s'agit de passer aux actes, il n'y a plus personne! On entend encore moi, mon mari!
4: Oh, mais voyons, du toc dans ma sœur!
0: On t'a rien demandé, vieille bigote! Grâce à Dieu, t'es hors de cause dans cette affaire!
5: Excusez-moi de venir vous troubler dans votre grande douleur. N'ayant pu assister à la triste cérémonie, j'ai tenu néanmoins à venir vous présenter mes plus sincères condoléances. Je suis moi-même peiné de cette fatale issue qui est survenue alors que votre tante était sous mes soins.
1: Laissez, docteur, elle serait peut-être morte tout de même.
5: Oh, je l'espère bien. C'était une nature exquise, elle se donnait tout entière.
0: Au premier venu.
5: Toujours souriante, ne songeant qu'à faire plaisir.
0: Une fille de joie.
5: Tous ceux qui l'ont approchée,
0: embrouchée avec elle,
5: comme moi, garderont son souvenir. Elle est morte comme elle a vécu, et puis elle s'est envolée.
0: C'était une grue.
5: Maintenant que j'ai produit mon petit effet, je crois que je peux y aller. Excusez-moi si malgré la gravité des circonstances, j'ose demander à qui je dois présenter le montant de mes honoraires. Je vous demande 1 million. Un million de pardon, mais l'existence est bien précaire.
1: Donnez, docteur, c'est Max Sargar, je suis maître Corbeau, l'exécuteur testamentaire.
6: Je suis bien aise de vous connaître.
1: Moi de même, d'autant plus que j'ai une importante communication à vous faire. Vous êtes éventuellement nommé curateur au ventre. Acceptez-vous?
6: Curateur au ventre? Mais certainement, j'accepte. Mais de quel ventre?
1: Ben, cela ne sait pas encore, il s'agit d'un enfant à naître. Voilà, d'ailleurs, voyez vous-même le testament.
0: Oh, je me sens qu'il m'a donné sa terre. Je sens que je fais une croque générale. Oh, ça crie vengeance. Oui, ça l'a crie.
4: Oh, tu m'as attaqué.
1: Attaquez quoi?
7: Mais

0: voilà. La signature en est truquée.
1: La signature est véridique.
0: Et l'écriture est démarquée.
1: Et l'écriture est identique. Le testament est authentique.
0: Nous sommes d'accord, nous sommes d'accord, nous sommes d'accord.
1: C'est la demande, proposition, assignation.

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1: Le 18 juin à 6h du soir, moi, deux minutes, naquirent deux enfants de sexe mâle, nés viables, pesant tous deux 4 kilos et mesurant la même taille. Noté. Attendu, primo, qu'il nous a été impossible de déterminer lequel des deux enfants ont fait mis au monde le premier et que, selon toute apparence, ils naquirent simultanément. Noté. Attendu, secondo, qu'aux dispositions testamentaires de feu Caroline d'Anjou sera déclaré légataire universel le premier enfant issu de l'une de ses trois nièces, à condition qu'il soit déclaré dans l'année qui suivra sa mort. Noté. Attendu, tertio, qu'il nous a été impossible que les deux enfants susdits répondent simultanément aux conditions requises. Noté. Nous estimons agir en conformité avec les vœux de Caroline d'Anjou et concilier tous les intérêts des intéressés en reconnaissant le droit d'héritage aux deux enfants et en exécutant entre les deux parties et par confusion un partage équitable des valeurs mobilières, immobilières et en général...
2: Je prétends que mon fils est en est le premier à seul le droit ici d'être unique héritier.
3: Mais le mien, devant seul recueillir l'héritage, je refuse tout net de faire aucun partage.
1: Notez.
2: Oh, partage, partage. Vous en parlez à votre aise. Ne pas reconnaître que mon enfant sonnait le premier.
3: Parce que je vous répète que lorsque l'infirmière avait dû nous annoncer sa naissance, l'enfant était au monde depuis un quart d'heure déjà.
2: Oh.
3: J'irai jusqu'à la cour de cassation s'il faut.
2: Ah, le mien était au monde la veille de sa naissance. Vous m'entendez, espèce de crapouillard, tripoteur, emmerdeur.
3: Oh, écoutez, non, je vous en prie. C'est ça que nous sommes à guerre. J'ai horreur de ces discussions.
2: Oh, toi, fiche-moi la paix ou je divorce immédiatement.
3: C'est bon, c'est bon. Mais arrête de te mettre dans cet état. Tu vas encore avoir une crise de nerfs.
4: Allons-nous-en, tu m'entends? Allons-nous-en, avec ton caractère emporté, tout ça va venir par un malheur.
5: Bon. Et si on le signait, cette proposition de partage?
1: Eh bien, demain vous héritez une simple signature et l'affaire est placée. Mais il faudrait que vous soyez d'accord et dans les circonstances présentes, ça me semble prématuré.
5: Un instant! Peut-on prendre connaissance de cet acte de partage?
1: Alors, mon temps est pressé, nous en reparlerons quand vous serez décidé à l'accepter.
5: Oh, mais en ce qui me concerne, je suis toute disposée à cette proposition de partage à l'amiable. Tu, ma chère sœur...
2: S'il en est équitable!
1: Oh, je ne vous permets pas d'en douter. Je vous conseille vivement de l'accepter. Croyez bien que je suis ravi de voir l'esprit de conciliation qui vous anime de part et d'autre, hein.
2: Oh nom de ciel, arrêtez tout! Maître Corbeau, arrêtez tout!
1: Quoi donc, mademoiselle?
2: Oh, merci, Seigneur. Arrêtez tout! Arrêtez tout!
1: Un scandale!
2: J'ai une révélation de la plus haute importance à vous faire.
1: Silence! On vous écoute.
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0: Bref, vous avez un enfant.
1: Un enfant? Et comment?
2: Un enfant, maintenant, et comme par hasard, vous en êtes souvenu.
0: Et vous l'avez retrouvé.
1: Aujourd'hui même. Il est super.
3: Eh bien, où est-il?
1: Ici.
0: Bah, le hasard fait décidément bien les choses.
3: Enfin, vous n'allez tout de même pas croire les hallucinations de cette menteuse.
0: Silence! Encore faudrait-il me donner des preuves.
1: Oh, des preuves! Mais qu'est-ce que ça prouve?
3: Voici la pièce qui servira à établir son identité. Il s'agit d'une moitié de carte postale. J'avais accroché l'autre moitié à son cou avec une ficelle. S'il peut nous la montrer, nul doute que c'est lui.
0: Et cette carte postale représente...
3: La tour Eiffel. Eh bien, elle est déchirée au niveau de la première plateforme.
4: Mademoiselle Béatrice, je veux bien vous attendre toute la journée, mais j'ai du travail maintenant, hein.
0: Comment? Cette chose! L'affaire est d'importance. Prenez place, approchez et gardez le silence. Je vais l'interroger.

0: Vous assistez à un de ces drames banals et quotidiens de l'existence, une mère qui retrouve son enfant.
1: Mais c'est du Alexandre Dumas!
2: Je ne me laisserai pas subir les derniers outrages! Cet inconnu n'a pas le droit d'hériter!
1: Ce serait beaucoup trop commode!
2: Nous n'aurions eu qu'à ramasser le premier chauffeur de taxi dans la rue!
1: Mais vous n'avez pas le droit de déshériter les enfants légitimes au profit de cet inconnu!
0: La loi reconnaît le droit d'hériter aux enfants reconnus et nul ne peut empêcher Mademoiselle Laval de reconnaître son fils!
2: Ah! Mais comment peut-elle le reconnaître? Elle n'a pas vu depuis qu'il était tout petit!
1: Parfaitement! Pour pas que notre sang soit mêlé à un pareil scandale, nous la ferons plutôt enfermer vos
3: gens. Vous tâchez de boucler, mon petit ongle, je vous défends d'insulter ma mère ou vous aurez affaire à moi.
0: Je prétends que le chauffeur Noël recueilli à bon escient par votre tante est bien le fils de Béatrice Pavac. J'en ai la preuve irréfutable, je le proclame négataire universel. Merci beaucoup.

0: Le testament de la tante Caroline, unique opérette d'Albert Roussel sur un livret de Nino, interprété par l'orchestre des Frivolités parisiennes dirigé par Dylan Corley, enregistrement public réalisé en juin 2019 à l'Athénée. Les trois nièces étaient incarnées par Marie Lenormand, Marion Gomard et Lucille Comites, dans les autres rôles notamment Maître Corbeau le notaire, interprété par le baryton basse Till Fechner.
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0: Avant de retrouver de larges extraits de Cendrillon, le ballet de Prokofiev, compositeur que l'on peut considérer comme le cousin russe en musique d'Albert Roussel, voici une sélection de 5 pièces parmi les 19 transcrites par le compositeur lui-même d'après son ballet. Sviatoslav Richter aimait à interpréter ces petites vignettes. Nous écoutons ici l'enregistrement réalisé par Philips à Salzbourg en novembre 1979, successivement Querelle, Gavotte, Féerie d'automne, Danse orientale et Grande Valse.